0: Il a du feu, le mignon.
1: Non, il a pas de feu. Il a plus de feu, enfin.
0: Il a plus que sa queue. Il est perdu. Il cherche quelque chose.
1: Et toi, qu'est-ce que tu fous là toute seule? T'attends quelqu'un?
0: Je t'attendais toi, mon goujat, si tu as ce qu'il faut.
1: Comment ça? Et comment ça, ce qu'il faut?
0: Bah, pour quelques tickets, je te suce. Et tu me pipes mot.
1: Hein?
0: Mais tu as l'air tellement raide.
1: Mais toi, tu as l'air tellement laide.
0: Ah, tu sais, j'en masse et des payeurs.
1: Oh, t'as de sacrées airs de Marguerite Steiner, quand même.
0: Connais pas. Par contre, ta présence me rend toute laiteuse, tu vois pas?
1: Ma montre. Ça tirait, ma montre?
0: Ouais.
1: J'ai plus besoin d'horreur, de toute façon.
0: Bon, les 30 glorieuses sont passées, hein. Allons au moins un. Allez, suis-moi.

0: Mais qu'est-ce que tu fous avec ce bout de plastique?
1: Les mesures d'hygiène, très cher, les mesures d'hygiène.
0: Avec les chicotas? Tu te foutrais pas de ma gueule? Rends-moi ma toquante vite. Rends-moi ma toquante.
1: Ta toquante en toc.
0: C'est une arnaque, tout en vergeture.
1: Tout en verge quoi?
0: Rends-moi ma toquante.
1: Oh là là là là, pimpitep, pimpitep. Tu vois, moi j'ai pas que ça à foutre de nettoyer les marlous de ton genre. Par contre, oui.

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2: Non, attends, non, attends, vas-y, on change de jeu. 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
2: Mais tu voulais vraiment faire un lâcher de colombes?
3: Alors, en fait, j'avais un plan avec des perdrix, mais des colombes, ça serait...

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d'abord, il y a une jeune fille. Elle est assise sur la grève de l'autre côté du rivage. Elle porte un feutre et sa bouche est comme un nuage. Elle fait chanter ses bracelets à un petit bout d'homme sans visage. Le petit homme a l'air content. Il a un œil comme un cheval, la crinière qui penche en avant. 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Un peu plus loin, trois enfants jouent. L'un d'eux peine à tenir debout. 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Tout à coup, un homme se dévoile et d'une main, la fille lui répond. 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

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Voilà l'été, rassurez-vous, je ne vais pas chanter. Pendant l'été, l'émission Tous à Table fait une petite pause, mais je vous propose de revivre les plus beaux moments de la cinquième saison grâce à une série de rediffusions. 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Merci de votre fidélité et je vous donne rendez-vous à la rentrée début septembre pour une sixième saison pleine de surprises sur les bonnes ondes de Graffiti Radio. Très bel été à tous !

Salut les gourmets, salut les gourmands, soyez les bienvenus dans Tous à table, votre petit coin de gourmandise sur les bonnes ondes de Graffiti, où l'on parle cuisine avec sérieux, mais sans jamais trop se prendre au sérieux. Alors, dites-moi, avez-vous remarqué qu'il existe des produits capables de mettre tout le monde d'accord? Des produits qui passent avec la même aisance de l'apéritif au plat gastronomique, du pique-nique sur la plage au dîner raffiné. Des produits si polyvalents qu'ils sont presque agaçants à force d'être bons partout. Eh bien, c'est l'un d'eux que nous allons explorer ensemble aujourd'hui. Un voyage qui nous mènera des anciennes civilisations méditerranéennes jusqu'aux cuisines des chefs contemporains, en passant par les marchés français et les traditions régionales. Un produit iodé, musclé, parfois controversé, souvent adoré. Bref, une star des océans, mais aussi de nos tables, un vrai champion de la nage et du grill. Restez avec moi, dans un instant nous partons pour une plongée gourmande, sans palme ni tuba, à la découverte d'un poisson qui a du caractère et qui n'a pas fini de nous surprendre.

0: Pendant la saison printanière, c'est le chachaliton dans la rivière. Ouh, chachachaliton, chachachaliton.
1: Aujourd'hui, j'ai envie de vous emmener en mer. Alors, pas besoin de bateau, pas besoin de ciré jaune, juste vos oreilles et votre appétit. Car on va parler d'un géant des océans, un poisson fascinant, puissant, élégant dans l'eau et délicieux dans l'assiette, j'ai nommé le thon. Ce poisson qui traverse les siècles, les cultures, les modes culinaires sans jamais perdre la tête, contrairement à nous quand on se retrouve devant le rayon poisson au marché. Le thon, c'est un peu l'acteur polyvalent de la gastronomie mondiale. Il sait tout faire. Il peut être cru, snacké, confit, rôti. Il s'invite dans les plats du quotidien comme dans les cuisines étoilées. Alors, on va prendre le temps, vraiment le temps, de l'explorer, ses origines, ses variétés, sa production, ses bienfaits. Puis, après la pause musicale, je vous inviterai en cuisine. Comment bien le choisir, bien le conserver, comment éviter qu'il finisse tout sec, et surtout, comment le sublimer avec quelques recettes régionales et quelques pépites signées de chefs étoilés. Allez, attachez-vous à la rambarde imaginaire, on embarque pour un voyage maritime au pays du thon. Le thon accompagne l'humanité depuis l'Antiquité, aussi bien dans la vie quotidienne que dans les mythes et les légendes. Les Phéniciens, les Grecs, les Romains, tout le monde le pêchait, tout le monde le cuisinait, tout le monde l'adorait. Il faut dire qu'il représentait la force, l'abondance, presque la prospérité. Dans les fresques et les mosaïques retrouvées autour de la Méditerranée, on voit des pêcheurs braver les vagues pour capturer ces énormes poissons argentés. Et les Romains, eux, en avaient fait un pilier de leur gastronomie, salé, mariné, séché ou transformé également en cette fameuse sauce, le garum, qui parfumait absolument tout. Le ketchup avant l'heure, en somme, mais beaucoup plus salé, beaucoup plus fort et, disons, un peu moins consensuel. Au fil des siècles, le thon est devenu un aliment stratégique, facile à conserver, à transporter, à cuisiner. Dans les ports de pêche, il faisait vivre des familles entières. Et à partir du 19e siècle, grâce à l'essor des conserveries, il est littéralement entré dans nos foyers. La petite boîte de thon à l'huile d'olive est devenue un indispensable, un compagnon fidèle, le sauveur du déjeuner improvisé. Aujourd'hui, le thon est partout. Dans les tapas espagnols, les sashimi japonais, les salades méditerranéennes, les sandwichs de bureau, les plats gastronomiques. Un véritable globe-trotteur, un vrai caméléon culinaire. Mais dire du thon, c'est un peu comme dire du fromage. Ça ne veut pas dire grand-chose, tant il existe de variétés, et chacune a sa personnalité. Le thon rouge, c'est la star incontestée, majestueux, charnu, puissant, avec une chair rouge profonde qui fait rêver les chefs japonais, mais aussi les chefs du monde entier. C'est le thon des sushis, des tartares haut de gamme, des grands restaurants. Le thon germont, ou thon blanc, est plus discret, mais tout aussi intéressant. Sa chair claire, fine, presque nacrée, est idéale pour les conserves de haute qualité, celles qu'on ouvre un soir de paresse, et qui nous rappellent que la simplicité peut être magnifique. Le thon albacore, très commun sur les étals, offre une chair rosée, un goût franc et une belle polyvalence. On peut en faire un steak juste saisi ou un plat mijoté. Le thon listao, quant à lui, est l'infatigable travailleur des océans. Rapide, nerveux, pêché en grande quantité, il est souvent utilisé pour les thons en boîte du quotidien. Chaque variété a ses nuances, ses textures, ses usages culinaires. Le thon, c'est une palette. À vous de choisir la couleur. « La France entretient une longue histoire d'amour avec le thon, particulièrement sur sa façade atlantique. Les ports de Concarneau, de Saint-Jean-de-Luz, des Sables-d'Olonne ont pendant des décennies vibré au rythme des campagnes de pêche au thon germont. C'est un poisson essentiel pour la vie locale, un symbole de résilience, de partage et de savoir-faire. Les conserveries bretonnes et basques, certaines centenaires, perpétuent ce patrimoine. Elles sélectionnent les poissons un à un, les préparent, les cuisent doucement, les plongent dans l'huile. C'est tout un art et les conserves françaises font d'ailleurs partie des meilleures au monde. Quant au thon rouge en Méditerranée, longtemps menacé, il bénéficie désormais de quotas très stricts. Bonne nouvelle, les populations se reconstituent. Il redevient possible d'en consommer sans mauvaise conscience, tant que l'on mise sur la traçabilité et sur la pêche durable. Le thon français, c'est une rencontre entre tradition, modernité et responsabilité. Côté nutrition, c'est un véritable cadeau. Le thon est un poisson généreux et pas seulement dans l'assiette. Il est riche en protéines complètes, ce qui en fait un allié pour les sportifs, les enfants en pleine croissance ou simplement pour tenir la journée sans grignoter. Il contient beaucoup d'oméga-3, ces fameux acides gras essentiels qui protègent le cœur, les artères, le cerveau et même l'humeur. On y trouve aussi du sélénium, de la vitamine D, du phosphore, qui soutiennent l'immunité, les os et l'énergie. Bref, si le thon avait un CV, il serait très impressionnant. Et comme toujours avec les grands poissons, on alterne les variétés et on consomme avec modération. Mais dans le cadre d'une alimentation équilibrée, il a vraiment une place de choix. On fait maintenant une petite pause musicale, comme on les aime dans Tous à table, une pause qui fait du bien aux oreilles, autant qu'un bon plat fait du bien au moral. Aujourd'hui, c'est Pablo qui nous accompagne. Pablo, c'est un artiste qui cultive une sensibilité moderne, un mélange de pop française intimiste et de sonorités électro légères qui glissent comme un courant d'air frais. Il a cette façon bien à lui de raconter les émotions du quotidien avec une voix douce, presque fragile, mais toujours juste. Son titre s'appelle « La fin », un morceau qui parle de ces moments suspendus, de ces dernières pages qu'on referme parfois trop vite et qui résonnent longtemps après la dernière note. «

Et nous voilà de retour dans Tous à table. J'espère que cette petite parenthèse musicale en compagnie de Pablo vous a fait du bien. Son titre, La fin, c'est un peu comme un bon plat. Ça laisse une saveur qui reste en tête, tout en douceur et en émotion. Allez, on reprend notre voyage gourmand du jour consacré au thon. Un poisson qui, vous l'avez entendu dans la première partie de l'émission, a plus d'un tour dans ses nageoires. Riche en protéines, généreux en goût et surtout incroyablement polyvalent en cuisine. Dans cette deuxième partie, on va entrer dans le vif du sujet. Comment bien le choisir, bien le conserver et surtout bien le cuisiner. Parce que oui, derrière chaque pavé, derrière chaque tranche de thon, il y a des petites astuces, des gestes simples et parfois des secrets de chef. Alors, installez-vous confortablement, serrez un petit peu plus votre serviette autour du cou et c'est parti pour la suite de cette émission. Le thon, c'est un poisson noble, mais pas compliqué à choisir si l'on connaît deux ou trois astuces. D'abord, la chair doit être ferme au toucher, presque élastique. Si elle est molle ou collante, passez votre chemin. La couleur doit être vivante, rouge sombre pour le thon rouge, rosé pour l'albacore, clair pour le germon. L'odeur doit être légère, marine, propre, rien de trop prononcé. Pour les tranches, on observe la coupe. Des bords brunis ou secs indiquent que le poisson a attendu trop longtemps. Et bien sûr, on n'hésite pas à parler au poissonnier, c'est aussi ça la cuisine. Côté conserve, on va privilégier les poissons entiers plutôt que les miettes, l'huile d'olive plutôt que les sauces complexes, et surtout la pêche durable. Une bonne boîte de thon, ça change un repas. Une très bonne boîte de thon, ça change une journée. Une fois acheté, on le conserve 24 à 48 heures maximum au réfrigérateur, bien enveloppé pour éviter l'oxydation. Le thon frais n'aime pas la promiscuité ni la chaleur. Pour prolonger son séjour, la congélation fonctionne très bien, jusqu'à 3 mois sans perte notable de qualité. Une petite astuce, un filet d'huile d'olive avant congélation aidera à préserver sa texture et sa saveur. Le thon en conserve, évidemment, est plus simple à garder. Tant que la boîte n'est pas ouverte, vous êtes tranquille. Une fois ouverte, 2 jours au frais en la transvasant dans un contenant hermétique. Évitez de laisser la boîte entamée dans votre frigo. C'est le meilleur moyen d'avoir un thon avec un goût de métal. Le thon est un poisson charnu, dense et parfois capricieux. Mal cuit, il devient sec. Mais bien traité, il est incroyablement fondant. Première règle, ne pas trop le cuire. À la poêle, on le saisit à feu vif, 1 à 2 minutes de chaque côté. Le centre doit rester rosé, pour la texture comme pour le goût. Deuxième règle, la marinade est votre amie. Une bonne marinade transforme un simple morceau de thon en un plat raffiné seulement en 20 minutes. Troisième règle, osez le cru. Tartare, carpaccio, tataki, le thon adore la fraîcheur. Et quatrième règle, en boîte, il est magique. Une salade, des pâtes, un pan bagna, une quiche, un croqueton, il se plie à toutes vos envies. C'est le compagnon idéal des jours pressés. Et maintenant que l'on sait comment choisir un bon thon et le cuisiner comme il se doit, je vous propose de mettre le cap sur nos recettes régionales. Parce que le thon, ce n'est pas seulement un poisson des mers lointaines, il s'est fait une jolie place dans les traditions culinaires bien de chez nous. Du littoral atlantique au rivage méditerranéen, chaque région a sa manière de le travailler, avec son accent, ses produits du terroir et son petit tour de main bien local. Alors, embarquons pour un petit tour de France gourmand à la découverte de ces recettes qui sentent bon la mer et le soleil et que l'on peut préparer à la maison. Le thon basquaise, un plat généreux, solaire, presque familial. Le thon mijote lentement avec des poivrons rouges, des oignons, un peu de piment d'Espelette, du vin blanc, des tomates. Les parfums se mêlent, se concentrent et donnent un plat à la fois rustique et profond. La vraie salade niçoise, un hymne à la fraîcheur,
tomates charnues, œufs durs, olives de Nice, radis, basilic, haricots verts et du thon, traditionnellement au naturel. Une salade simple, mais qui exige toujours de bons produits. Le thon à la provençale, tomates confites, olives noires, ail, herbes de Provence et un filet de citron. Le thon absorbe les arômes et se pare d'un parfum ensoleillé, un plat parfait pour la plancha ou le barbecue. Et il existe aussi un autre trésor bien de chez nous, les rillettes de thon de la conserverie de l'Île-Dieu. Là-bas, sur l'Île-Dieu, ils travaillent le thon comme des artisans. En conserve, certes, mais avec une véritable exigence de goût. Le résultat, des rillettes d'une texture fondante, délicatement parfumées selon les versions, nature, basilic, fumée, et qui révèlent une belle rondeur marine. On peut les tartiner sur du pain grillé, les servir à l'apéritif, ou même les utiliser pour relever une belle salade de crudité. Un produit simple qui rappelle que le thon n'est pas seulement un poisson noble, mais aussi un compagnon idéal des moments conviviaux et familiers. Parlons maintenant de ceux qui savent sublimer le thon mieux que personne, les chefs. Chacun avec sa sensibilité, son terroir, son inspiration et des assiettes qui donnent envie de réserver une table illico. D'abord, direction Noirmoutier, chez Alexandre Couillon au restaurant La Marine. Lui, c'est un véritable poète de la mer. Il propose un thon rouge juste snacké, accompagné d'un jus de tomate légèrement fumé aux algues locales. C'est iodé et c'est subtil. On file ensuite à Paris, chez Adeline Grattard, aux commandes de Yamcha. Sa création, un thon blanc poché dans une huile d'olive tiède avec un condiment citron miso. Une cuisson ultra douce, un twist franco-asiatique irrésistible et une élégance totale. Changement de décor, Uriage les bains en Isère. Christophe Haribert propose un tartare de thon aux herbes des montagnes, oseille, estragon, ciboulette, un filet d'huile de noix, un tartare tout en fraîcheur, un thon qui prend littéralement l'air des Alpes. Retour à Paris, chez David Toutain, qui travaille un thon confit au soja noir, cuit doucement dans un mélange soja, bouillon de légumes et ail noir. Résultat, un thon fondant, presque caramélisé, surprenant, sans jamais être compliqué. Et puis, pour terminer, une touche poétique signée Jessica Prealpato, ancienne chef pâtissière du Plaza Athénée. Elle ose un carpaccio de thon aux fruits acides, agrumes, zeste, huile parfumée, chips de rhubarbe, un mariage terre-mer inattendu, léger, presque onirique. Cette semaine, si votre voyage culinaire vous emmène sur le site graffitiradio.fr, vous y trouverez la recette du chef Mathieu Paco avec sa pastilla de thon. Voilà, chers auditeurs, notre aventure autour du thon touche à sa fin. J'espère que ce voyage vous aura donné envie d'aller chez votre poissonnier ou simplement d'ouvrir cette fameuse boîte de thon qui attend depuis trop longtemps dans votre placard. Le thon est un poisson puissant, sensible, versatile, qui peut être aussi simple qu'extraordinaire, un poisson qui mérite qu'on le découvre vraiment, qu'on le respecte, qu'on le cuisine avec douceur et surtout qu'on le savoure. Merci d'avoir passé ce moment avec moi dans Tous à table. On se retrouve la semaine prochaine pour une nouvelle émission avec un nouvel ingrédient, une nouvelle histoire et toujours la même envie, partager le goût des bonnes choses. Je vous souhaite une très belle journée en compagnie des bonnes ondes de graffiti. À bientôt.

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7: Bienvenue dans ma bibliothèque. Aujourd'hui, je vais vous donner trois bonnes raisons de lire Peau d'ours, un roman de Grégory Le Floch, paru aux éditions du Seuil en 2025. Grégory Le Floch a déjà écrit des nouvelles et cinq romans, dont l'un a obtenu le prix Vepleur en 2020, de parcourir le monde et d'y rôder. On trouvait des héros qui rencontraient d'étranges personnages, un cirque de monstres, un ange. Dans Peau d'ours, on va retrouver cet aspect surnaturel. Nina, surnommée Mont Perdu, est une adolescente lesbienne de 16 ans qui vit à notre époque, dans un petit village inaccessible des Pyrénées. Elle est énorme, immense, et peu à peu, elle se transforme en ours. Pourtant, ce roman ne tient pas uniquement du conte, hein. Loin de là, il s'inscrit également dans notre monde, et j'ai adoré ce mélange entre surnaturel et réalisme. Le premier point qui m'a plu, c'est que j'ai immédiatement eu l'impression d'entendre une adolescente me parler de manière très réaliste, comme on le voit bien dans ce passage. « Si tu veux connaître ma vie, c'est ça. 16 ans, moche et village de merde. » Mais ça suffirait pas à tout comprendre, alors je développe un peu. Premier truc à savoir, je suis la seule meuf de mon âge à pas dire H24 que je m'arracherai d'ici après le bac. Les autres parlent de Toulouse, Barcelone, Paris. Moi non. Moi, je bougerai pas. Et même si tous les jeunes se tirent, que les vieux meurent les uns après les autres et que je deviens la dernière habitante du village, je resterai là, aussi immobile que les rochers qui m'entourent. Alors, à qui s'adresse Mont Perdu exactement? Est-ce que c'est une voix intérieure? Est-ce qu'elle se parle à elle-même finalement en s'appelant meuf? Alors moi, je trouve en tout cas que c'est un dispositif narratif un peu mystérieux, mais très efficace. Parce que j'avais vraiment l'impression que c'était à moi que Mont Perdu s'adressait. J'ai comme une sorte de conversation avec cette jeune fille, j'avais envie de lui répondre. Et j'adore sa personnalité, son ironie. Alors, par exemple, on le voit quand elle raconte comment elle fait des listes. « Je fais des listes. Je pense et je rêve en listes. La plupart du temps, elles servent à rien, mais sûrement qu'au fond d'elles, elles ont une utilité. Je sais juste pas encore laquelle. Il y en a des courtes et puis des longues, genre « Liste des animaux que j'ai vus en montagne. » 8 pages. Je te les épargne, vaut mieux. Mais pour moi, c'est comme la Bible. Il y a aussi « Liste des trucs sexuels que je voudrais faire avec Kelly. » 16 pages, pile le double, pas fait exprès. Comme quoi, il y a moins d'animaux dans les Pyrénées que de positions sexuelles dans ma tête. Je t'en dispense aussi parce que je passerais pour une meuf sale et c'est pas le cas. Grégory Le Floch utilise du langage familier contemporain et en même temps, il y a un vrai travail d'écriture. C'est pas du tout comme si on enregistrait une conversation entre des lycéens. Et j'aime beaucoup son travail sur le rythme de la langue. Grégory Le Floch crée une langue qui claque, qui bouscule pour dire des vérités dérangeantes. J'aime particulièrement la manière dont il montre l'impact des réseaux sociaux et la façon dont ces réseaux peuvent déborder sur la vraie vie. Un message envoyé sur Instagram et c'est une catastrophe. En fait, c'est toute une vie d'adolescente qui bascule et ça, c'est une réalité. Peau d'ours, c'est donc en partie l'histoire d'une adolescente harcelée. Elle est harcelée pour son physique, parce qu'elle est à la fois laide et très grosse, mais elle est aussi harcelée pour son orientation sexuelle, hein, puisque les habitants du village vont découvrir assez rapidement qu'elle est lesbienne. Alors vous me direz qu'on est très loin ici d'un récit surnaturel, et pourtant l'auteur lui-même, dans l'émission Le Book Club, sur France Culture, souligne les deux dimensions de son roman. Voilà ce que dit Grégory Le Floch. Je voulais, dès le début, associer un monde hyper archaïque ancien, un peu conte, le village de Honte-Montagne, on pourrait ne pas le situer historiquement, et une fille ultra contemporaine avec Instagram et qui parle avec une langue de jeune. Et il y a bien une dimension surnaturelle dans le livre, et c'est aussi quelque chose qui m'a plu. Grégory Le Floch évoque une tradition pyrénéenne qui existe pour le coup réellement, celle de la fête de l'ours, mais qui s'ancre dans des légendes. Une fois par an, au début du printemps, un homme revêt une peau d'ours et se jette sur les habitantes. Les hommes du village font alors semblant de tuer l'ours. C'est le symbole de la lutte entre l'homme et la nature. Vous pouvez retrouver des vidéos facilement sur Internet, c'est très impressionnant. Dans le livre, c'est le personnage de Vieux René qui revêt la peau d'ours. Vieux René qui, comme par hasard, est le seul à parvenir à réellement communiquer avec Montperdu. Mais dans le roman, ce n'est pas qu'une simple légende, hein, puisque Montperdu va à proprement parler se transformer peu à peu en ours. Je ne divulgage pas, on comprend très vite qu'on assiste à un début de métamorphose. Peau d'ours peut donc être lu comme un conte. D'ailleurs, le titre Peau d'ours fait bien sûr songer à un autre conte célèbre, Peau d'âne. Mais cet aspect surnaturel va encore plus loin qu'un simple conte, parce que le livre prend vraiment une dimension mythique. La transformation de Montperdu en ours renvoie au temps de la métamorphose que constitue l'adolescence. C'est un mythe pour dire cette transformation et aussi pour évoquer d'une certaine manière l'aspect monstrueux, hein, entre guillemets, qu'un adolescent ou une adolescente peut trouver à cette transformation. Le monstre réside en fait dans le regard d'autrui, et la différence de la jeune fille se voit alors dans son physique, dans son orientation sexuelle, qui paraît justement aux yeux d'autrui inacceptable. Enfin, du moins aux yeux des gens qui sont dans sa classe, mais aussi dans son village. Il y a un passage qui résume bien les interrogations de la jeune fille.
1: Est-ce que le problème, c'est d'être lesbienne? D'être grosse et moche? Et si c'était l'alliance des trois qui me rendait juste imbérable par les gens? À moins que pour eux, ce soit la même chose. Une gouine, c'est forcément un monstre. Et les monstres, ça rend fou. La taille et le poids extraordinaire de la jeune fille font d'elle également un être surhumain, qui tient finalement plus des éléments naturels que de l'humain. Montperdu, ce surnom renvoie aux montagnes. La jeune fille est capable de dialoguer avec ces montagnes dont on entend les voix. Et en fait, les montagnes parlent à Montperdu et semblent en même temps nous parler également. Il y a une véritable virtuosité hein, dans le roman, dans les changements de voix, de ton. Le style de l'auteur n'est pas du tout le même hein, selon que c'est Montperdu qui nous évoque par exemple les problèmes sur Instagram, et puis selon que ce sont les montagnes qui s'expriment, et là il y a vraiment un vrai lyrisme, une beauté formelle. Mais mes passages préférés finalement, ce sont ceux où il y a une sorte de fusion entre le style de la langue parlée contemporaine par les jeunes et puis cette forme de lyrisme. Ce mélange peut rappeler des romans américains qui relèvent de la nature writing, hein, de la littérature des grands espaces américains, comme dans ces lignes que je trouve très belles.
2: Je t'emmène au torrent. C'est au cœur de la forêt. Faut que je te montre ça. Un jour, il y a longtemps, j'y ai pêché une truite arc-en-ciel. Ça devait être une vieille parce que les jeunes ne se laissent pas attraper aussi facilement. J'étais assise sur les galets à rien faire quand j'en ai repéré une dans un coin calme et plein d'insectes, loin du courant. Elle se reposait et brillait au soleil. On aurait dit un trésor. J'ai pas réfléchi. Quelque chose en moi a bougé. J'ai bondi, plongé les deux bras. Mes doigts se sont refermés sur sa chair toute molle. Ça s'est passé en moins de 3 secondes. Quand je suis revenue sur la berge, j'étais trempée comme si j'étais tombée dans l'eau. Je suis restée sans bouger, la truite dans les mains, juste pour sentir un autre être vivant contre moi. J'espère que, comme moi, vous allez adorer Peau d'ours, un roman paru aux éditions du Seuil en 2025. Un roman fascinant par son côté changeant, protéiforme. Une jeune fille harcelée se transforme en ours. Les montagnes parlent et mettent en garde les hommes. Un récit moderne devient une fable mythique. Et puis, vous pouvez retrouver bien sûr cette chronique sur graffitiradio.fr.
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3: Bonjour à tous, on est sur Graffiti, bienvenue dans Level 42, l'émission vintage de Titou, ton serviteur, avec des chroniques, des histoires et de la musique d'hier et d'avant-hier, le plus mythique des festivals de tous les temps. Ça te dit quelque chose? C'était en 69 et c'est bien de Woodstock dont on parle aujourd'hui dans la Vintage Story. Alors reste bien à l'écoute avec moi. Et on fera même d'ailleurs un petit rappel dans la manquable coupure plume. Enfin, c'est dans le même esprit, avec une histoire de parfum et du titre très Power Flower qui l'accompagne. On se fait aussi un petit sinoche avec un focus sur une combinaison à la Bruce Lee qui sublime la très belle Uma Thurman, qui en veut manifestement à un certain Bill. Et entre tout ça, des choix, deux choix, en rapport ou pas. Voilà le menu.
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3: Un zico choix pour commencer avec Trust et le titre Monsieur Comédie en 1980. On est sur Graffiti et c'est Level 42, l'émission vintage de Titou.

0: C'était Monsieur Comédie, l'album Répression en 1980, censuré quelques semaines en France. On est pile poil dans l'actualité. On part chez les hippies dans la Vintage Story sur Graffiti.
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0: Dans les années 60, la guerre et les révolutions enflamment à nouveau le monde, pendant que les Français prennent une déculottée à Dien Bien Phu en Indochine et plient bagages. Pour tenter de garder l'Algérie, à peine sortie de la crise de Cuba, les Américains s'enlisent dans la guerre du Vietnam. C'est l'avènement des hippies avec le flower power et le fameux slogan « Make love, not war, faites l'amour, pas la guerre » qui anime désormais la jeunesse américaine. Le mouvement va s'étendre à toute la planète. Michael Lang, un jeune hippie américain de 24 ans, fan de production musicale, rêve de créer son propre studio d'enregistrement dans une petite ville en périphérie de New York nommée Woodstock. Pour arriver à ses fins, avec deux jeunes entrepreneurs du coin, ils fondent la société Woodstock Ventures. Et ça n'a rien d'anodin, puisque le fameux festival ne se déroule pas à Woodstock, même si c'était bien le projet initial. Mais le nom reste Woodstock Music and Art Fair, très exactement notamment, car la promo est déjà lancée avec plusieurs milliers de passes vendues. Plusieurs lieux sont explorés et essuient de cuisants refus des habitants. Jusqu'à ce que dans la petite localité de Bethel, située en gros à 100 bornes au sud de Woodstock, un fermier nommé Max Yasgur signe un deal pour $50,000 avec les organisateurs. Le contrat prévoit au départ 2 jours et demi de festival, les 15, soirs, 16 et 17 août 69 et 50 000 participants dès le lieu connu, bien avant son ouverture. Le site est pris d'assaut par les premiers hippies devant des habitants médusés et très en colère. À peine les portes s'ouvrent que la jauge initiale est déjà très largement dépassée, ainsi que les organisateurs. Dès le vendredi vers 17h, John Morris, le coordinateur chargé de lancer l'événement au micro sur scène, reste tétanisé devant la foule. D'autant qu'il vient d'apprendre que le groupe chargé d'ouvrir le festoche, les Sweetwater, est bloqué dans un embouteillage monstre et que Tim Hardin, qui devait suivre, est trop défoncé pour jouer. La providence vient alors de Richie Havens, chanteur-guitariste de pop afro-américain qui se lance avec sa seule guitare sèche et 2 ou 3 percus pour l'accompagner. Mais à la fin de son set, toujours pas de groupe à l'horizon. Il improvise alors sur un vieil air de gospel, Motherless Child, un hymne qui devient la première légende de Woodstock, Freedom.

l'issue de cette première prestation, les artistes s'enchaînent dans un désordre grandissant. Certains sont acheminés en hélico, notamment avec les Sweetwater qui arrivent enfin, suivis de Bert Sommer, de quelques formations folk et hindoues, puis de Tim Harding qui a fini par dessouler. John Baez, enceinte, clôture cette première journée, mais la foule des hippies s'intensifie, les grillages et les barrières de l'enceinte tombent un à un, des dizaines de milliers de personnes supplémentaires envahissent le site et la NBC annonce à l'allemand des organisateurs l'accès libre au festival. La pluie qui a fait son apparition redouble d'intensité. Ce sont maintenant des trompes d'eau qui s'abattent sur le site sur lesquels on compte désormais plus de 200 000 personnes. Au matin du deuxième jour, le site n'est plus qu'un abat de boue, jonché de tentes de fortune pour ceux qui n'ont pas de voiture. Le moindre abri est pris d'assaut par les corps qui s'entassent pour dormir quand ce n'est pas à même la boue. Les 600 chiottes réparties sur le site débordent. Il n'y a déjà plus d'eau, plus de nourriture et la drogue et l'alcool circulent à vitesse grand V. Toutes les routes sont saturées et le gouverneur de New York déclare la zone sinistrée. Les hélicos de l'US Army sont utilisés pour acheminer des vivres, de l'eau, ainsi que des médicaments et des médecins. Ils vont également être très utiles pour transporter les artistes qui, eux, non plus, ne peuvent accéder au site. Certains sont même bloqués dans les embouteillages. Et le pompon, c'est la technique. Car avec les intempéries et par manque de préparation, rien n'est prêt et tout est bancal. Une solo de 10 000 watts est en place, mais nettement insuffisante pour couvrir l'immensité de la zone 10 fois plus vaste que prévu. Tout ceci explique la piètre qualité des enregistrements dont on dispose aujourd'hui. Plusieurs artistes ne pourront même pas assurer tous leurs sets tant les pales sont nombreuses. Et pour la petite histoire, beaucoup d'artistes et de techniciens redoutent l'électrocution. Côté programmation, le samedi, c'est l'entrée en lice des gros têtes d'affiche. Même si les Beatles, les Stones, Led Zepp ou encore les Doors ont décliné l'invitation, il y a du beau monde. Santana fait un concert mémorable aux côtés d'autres pointures telles que Janis Joplin, Jefferson Airplane ou encore Grateful Dead. Il y a désormais plus de 400 000 spectateurs sur le site. Et la fatigue ainsi que les effets des drogues et de l'alcool commencent à se faire sentir. Dans la nuit, vient le tour des Creedence Clearwater Revival. Prévu pour passer aux alentours de minuit, le groupe monte finalement sur scène vers 3h du mat. Car juste avant eux, Grateful Dead galère grave avec la technique. Le concert est une vraie cata qui dure près de 3h et endort ou décimène le public. John Fogerty, le leader des Creedence Clearwater Revival, revient sur leur prestation. Nous étions prêts à envoyer du rock, mais on a attendu et attendu jusqu'à ce que ce soit notre tour. Et là, je me suis dit, waouh, on passe derrière un groupe qui a endormi 500 000 de personnes. J'ai joué fort, j'ai bougé, crié, et au bout de 3 chansons, j'ai regardé au-delà des projecteurs, et là, j'ai vu 5 rangées de corps emmêlés. Ils dormaient tous, défoncés. J'ai regardé ailleurs, et j'ai dit, bon, on est là pour un bon moment. J'espère que certains d'entre vous aussi. Je cherchais quelqu'un d'éveillé dans le public, dans ce 500 000 de gens amorphes. Ils étaient tous endormis ou partout. C'était comme une peinture d'une scène de Dante, illustrant les corps l'enfer, tous entrelacés et endormis, couverts de boue. Et c'est à cet instant, un moment que je n'oublierai jamais, que j'ai repéré à 400 mètres de moi, dans l'obscurité, de l'autre côté du terrain, un type debout en train de danser. Et dans la nuit, j'ai entendu « Ne t'inquiète pas John, on est avec toi !» J'ai joué le reste du concert, juste pour ce mec.

Mais, après les Creedence Clearwater Revival et ce titre Proud Mary, les plus attendus ce jour-là, ou plutôt cette nuit, sont les Who, qui eux aussi veulent voir arriver par les airs, ben ouais, avec les hélicos. Et puis, ben ils en reviennent pas en fait de ce qu'ils voient, de ce qu'ils découvrent à l'arrivée. Leur set sera notamment perturbé par un activiste politique qui monte sur scène, s'empare du micro et réclame entre autres ben, la légalisation de la marijuana et du LSD. Ok. C'en est trop, le guitariste des Who, Pete Townshend, pète un câble et l'éjecte à coups de guitare, puis il hurle au micro. Le prochain qui monte sur scène, je le tue et je rigole pas. Bien après le festival, Pete Townshend déclare « Notre passage à Woodstock a été absolument épouvantable. J'ai détesté de bout en bout. C'était le chaos total. Tous ensemble, ces hippies pensaient changer le monde. Moi, le connard britannique, cynique, j'avais une envie folle de leur expliquer que rien n'avait changé, que rien ne changerait jamais. Ce qu'ils tenaient pour une société alternative n'était au fond qu'un champ sur lequel il y avait partout du LSD. Si c'était ça le monde dans lequel ils voulaient vivre, alors ils pouvaient tout aussi bien me lécher le cul. C'est aussi pour ça que ce concert est entré dans la légende. »

The Who, Pinball Wizard. Le troisième jour, à noter quand même que Jefferson Airplane termine son site de 7 de la veille vers 9h du mat. Ouais, ouais. Les hostilités reprennent le midi avec un des moments les plus cultes du festival, la prestation de Joe Cocker et son groupe The Grease Band. Et notamment cette version d'une chanson des Beatles, With a Little Help from My Friends, qui deviendra plus célèbre que la version originale et fera de Joe Cocker une star mondiale. 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
1: Un des titres phares du festival de Woodstock, Monsieur Joe Cocker, avec le titre With a Little Help, Find My Friends. Et puis le déluge reprend. Et il faut attendre 4 heures pour redémarrer les sets. Les organisateurs sont obligés de décaler les autres artistes. Le festival, qui devait initialement durer que 2 jours et demi, se prolonge jusqu'au lundi matin. Alors que le site a compté plus de 450 000 personnes à son apogée, la fatigue finit par avoir raison d'un grand nombre de festivaliers qui plient bagages, laissant derrière eux une véritable décharge à ciel ouvert. C'est le comble du ridicule pour le Flower Power. Mais les plus courageux sont récompensés car le concert qui clôture le festival de Woodstock est lui aussi légendaire. C'est celui de Monsieur Jimi Hendrix. Et même si ces musiciens des Gypsy Sun and Rainbows sont pour la plupart complètement défoncés, la prestation est inoubliable, en particulier lorsqu'il entame avec sa Fender Strat une interprétation de l'hymne américain avec des effets imitant des bombardements. Il proteste ainsi contre la guerre du Vietnam.

oreilles, c'est clair que pour les oreilles, bah enfin bon, c'est les bombes. On écoute un des titres emblématiques de Jimi Hendrix pendant ce festival également, et c'est Hey Joe.

0: Jimi Hendrix, Angel. Et si tu veux en savoir plus, il y a le film Woodstock qui date de 70, mais aussi un nombre considérable d'ouvrages rock sur le sujet. Tu trouveras également des compiles en veux-tu en voilà, avec des qualités de son et de vidéo très diverses. Enfin, sache que la ville de Woodstock, à côté d'Oxford, donc en Angleterre cette fois, a aussi vécu l'événement, voyant débarquer quelques hippies un peu désorientés le fameux week-end du 15 au 18 août 1969 et demandant aux autochtones où se déroulait le festival. Sans doute une confusion liée à Lucy in the Sky with Diamond, LSD des Beatles.
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0: Ainsi qu'au choix avec Shaking Sweet et le titre No Time to Lose en 1977 sur Graffiti.

0: Shaking Street avec Eric Lévy, Fabienne Chaine, Corinne Mariano et Louis Bertignac sur Graffiti dans Level 42.
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0: Pour rester raccord avec la Vintage Story, je te mets au parfum de cette pub encore très actuelle et qui ressort à chaque Saint-Valentin. Pour incarner Miss Dior, la marque met en avant la superbe et talentueuse Nathalie Portman qu'on a tous découvert avec son rôle de Mathilda dans le film Léon en 1993. Même que je te dirais que c'est un peu grâce à elle que ma fille s'appelle Mathilde. Bon, dans cette pub, on est pile poil dans le Flower Power. La belle Nathalie est parée de fleurs en mode hippie et nous scande le slogan « And you, what do you do for love ?» Eh ouais, t'as plus qu'à acheter le parfum pour ta belle, reste qu'il faut bien accompagner le spot d'une mançon à la hauteur. La marque se tourne vers un des titres phares de Janis Joplin, Cry Baby, paru dans l'album Pearl en 1971, ce qui d'entrée dément formellement le fait qu'elle l'ait interprété à Woodstock en 1969, bah non, et pourtant tu trouveras nombre d'enregistrements de ce titre sur Jeux dans Tube ou dans des compiles post-mortem qui l'attribuent à sa prestation dans ce festival. La vérité, c'est que Janis Joplin enregistre Pearl et le titre Cry Baby seulement quelques jours avant son overdose, le 18 septembre 1970, seulement 15 jours après celle de Jimi Hendrix. Elle n'aura jamais l'occasion d'écouter l'album Pearl terminé.

0: Janis Joplin en 70 sur Graffiti dans Level 42. L'émission Mais t'as déjà tout.
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0: Level 42. Zico choix de choix avec Led Zeppelin et le titre Black Dog en 1971.

0: es toujours dans Level 42, l'émission vintage de Tétou sur Graffiti Led Zeppelin en 71.
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0: Est un film, que dis-je, un chef-d'œuvre de 2003 réalisé par Quentin Tarantino. C'est clairement sa marque de fabrique à la hauteur de Reservoir Dogs ou de Pulp Fiction que tu retrouves là. C'est une production américano-hongkongaise et ça n'a rien d'un hasard car le film est bourré de clichés qui font référence certes au western spaghetti mais surtout aux grands films d'arts martiaux des années 70. Très en vogue à Hong Kong et popularisé par le grand Bruce Lee. Ça commence d'ailleurs par la fameuse combinaison jaune et noire de l'héroïne empruntée justement à Bruce Lee dans son film Le Jeu de la Mort. Et c'est la sublime Uma Thurman, Mia Wallace dans Pulp Fiction, qui l'enfile pour prendre cette fois le rôle de la mariée. À ses côtés, une distribution de dingue, avec par exemple Lucy Liu, une des drôles de dames dans Charlie Angels, Daryl Hannah, la réplicantrice dans Blade Runner, ou encore Monsieur David Carradine, Kane, le petit scarabée dans la série Kung Fu au début des années 70. Côté bande-son, Tarantino se tourne vers le rappeur RZD, fondateur du groupe Wu-Tang Clan, qui compose de trois bricoles, mais aide surtout Quentin à rassembler les titres qui forment la bande originale. Il pose ainsi d'entrée l'ambiance de la mariée, avec Nancy Sinatra et son fameux Bang Bang qui date de 66.

clair, on va pas faire dans la dentelle, car l'histoire commence par un massacre au cours de la répétition du mariage de la dame en jaune. Elle est alors enceinte et survit miraculeusement, mais tombe dans le coma. Seulement voilà, la mariée n'est pas n'importe qui. Autrefois tueuse à gages dans l'organisation Les Vipères Assassines, elle se réveille 4 ans plus tard pensant avoir perdu son bébé. Elle entame alors une vengeance sanglante et recherche notamment Bill, incarné par David Carradine. Pour la petite histoire, Uma Thurman était enceinte. Quentin Tarantino diffère alors le tournage. Elle accouche donc et entame une longue préparation à la pratique des arts martiaux et au maniement du katana, le fameux sabre japonais. Appuyé par David Carradine, les combats sont hallucinants. Et pour ne pas s'obliger à couper les scènes cultes, le film est finalement séparé en 2 volets. Mais Tarantino insiste lourdement sur le fait qu'il ne s'agit bien que d'un seul film. Ce qui me fait bien sourire d'ailleurs, quand j'entends certains petits malins prétendus critiques qui te sortent un truc genre « Ah, Kill Bill, ouais, le 1, il était mieux que le 2 », c'est toujours comme ça quand on tourne une suite. Voilà, t'as plus qu'à le voir ou le revoir. Et pour finir, un morceau encore bien choisi avec le titre « Don't Let Me Be Misunderstood » repris en 77 par Santa Esmeralda.

0: SN qui trône au studio. 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

0: Bonsoir à tous, 32e épisode de La Collecte. Salut Sylvain.
1: Salut Seb et bienvenue à tous.
0: Alors comme tous les 4e jeudis du mois, on se retrouve pour 2 heures de musique et de décryptage. Et La Collecte, c'est 4 playlists. On tire à chaque fois un premier disque au hasard parmi toute la collection qu'on a autour de nous. Et on se laisse porter par l'inspiration du moment.
1: C'est ça, et pour rester dans la cohérence du premier titre, on remet le couvert 3 fois dans l'émission et ça va nous faire voyager comme ça à travers ta musique jusqu'à 22h ce soir. C'est parti.
0: Ouais, c'est parti. Sylvain, tu veux bien tirer un premier disque au hasard?
1: Mais bien sûr. Une fois n'est pas coutume, je vais aller dans ta pile de nouveaux disques là, au milieu. Il y en a une petite dizaine, je devrais réussir à trouver quelque chose de sympa. Donc je viens de tirer un album dont la pochette est, et je lis le nom, Inglourious. Ça me fait penser un petit peu à un des derniers films de Quentin Tarantino.
0: Oui, Inglourious Basterds.
1: C'est ça, ouais, exactement. Sauf que là, ça n'a rien à voir.
0: Ça n'a rien à voir avec...
1: Le nom de l'album n'est pas noté dessus. Je regarde sur la tranche, c'est sobrement intitulé V majuscule, c'est Five.
0: Yes.
1: Hein, c'est ça.
0: Oui.
1: Ça correspond à leur 5e disque, j'imagine.
0: Bien vu.
1: Ouais, voilà. Et donc, c'est un groupe quoi, anglais?
0: Oui, avec Inglourious. On est ancré dans un style hard rock classique et Nathan James.
1: Ok.
0: Il a une voix qui se prête bien au genre.
1: Ok, on n'en dit pas plus. Tu vas mettre quoi comme titre?
0: Alors, ça va être End of the Road, c'est Inglourious. Vous écoutez La Collecte sur Graffiti.

0: C'était Skid Row et le titre catchy Time Bomb, c'est sur The Gang's All Here, c'est 2022.
1: Eh bien, c'était super cool ce dernier titre, c'est celui que j'ai préféré de toute la playlist.
0: Ouais, Skid Row, c'est un groupe de hard rock originaire du New Jersey, formé à la fin des années 80 par Rachel Bolan et Dave Sabo. Mm-hmm. C'est le bassiste et guitariste du groupe. Hein. Et il a trouvé son chanteur Sebastian Bach au mariage d'un pote qu'ils avaient en commun, un photographe.
1: Ouais, ça n'a rien à voir avec Johann Sebastian Bach.
0: Non.
1: Skid Row, c'est aussi le groupe de Gary Moore et Phil Lynott de Thin Lizzy, formé au début des années 70. Et ce qui est intéressant, c'est qu'avant la publication de leur premier album, le guitariste Gary Moore, il a été payé 35 000 dollars pour les droits du nom de son groupe qui avait le même nom, qui était homonyme.
0: C'est ça, ouais.
1: Le nom du groupe, ça signifie bas-fond en argot américain. Ça fait référence à un quartier de Los Angeles qui compte une des plus grandes communautés de SDF au monde.
0: Ok. Comme dans les années 80, tout groupe de hard rock était connu pour leurs power ballads et ce qui a propulsé le groupe au sommet de la gloire. Il est devenu très populaire aux States après leurs deux premiers albums, Skid Row et Slave to the Grind. En 96, Sebastian Bach quitte la formation et c'est Eric Grönvall qui assure le chant aujourd'hui. C'est une belle résurrection, ouais, avec des riffs lourds, une tension explosive.
1: Très bien, très bien. Et donc juste au début, hein, tu nous as passé Inglorious, End of the Road. J'ai trouvé que c'était très marqué 70, années 70, années 80. Mm. Ça démarre en trombe, il tire un peu sur sa voix quand même. Hein, c'est bien secondé par la guitare. Un titre...
0: Péchu ?
1: Ouais, enfin non, pas non. Trop péchu, ça reste gentil, mais on est dans la veine d'un certain type de rock assez sportif, tu vois. C'est pas rocky, okay, mais on y pense un petit peu quand même.
0: Ok, d'accord. Moi, je ressens des étincelles en écoutant ces End of the Road. Les guitares sont explosives, la rythmique est très groovy, bien appuyée. Très certainement un des meilleurs titres de cet album, Five. Ça révolutionne pas le genre, mais il rend hommage à ses racines comme Deep Purple, Led Zeppelin, Whitesnake.
1: Ok. Donc si tu le dis. Ensuite, on a eu le groupe Wet et le titre Nowhere to Run.
0: Lui aussi sorti en 2025, okay, leur cinquième disque, Apex.
1: Superbe. Et Wet, ça veut dire mouillé.
0: Oui.
1: Et... Est-ce que Apex, tu connais la signification en
0: non,
1: anglais,
0: pas du
1: en anglais
0: tout, je sais
1: c'est,
0: pas.
1: C'est, ça veut dire l'apogée.
0: D'accord.
1: C'est le point culminant.
0: Okay.
1: Il y a des points entre chaque lettre, donc j'en déduis que ce n'est pas un nom habituel, c'est un acronyme, c'est une abréviation qui forme un mot.
0: Oui.
1: Donc WET, ça vient de quoi ?
0: WET, c'est le nom des initiales de trois groupes. Mm-hmm. Les membres sont tous frontmen dans leurs groupes respectifs.
1: Frontmen, c'est quoi ? C'est des hommes.
0: C'est les leaders. Ceux qui sont sur le devant de la scène.
1: Sur le devant de la scène.
0: Oui. C'est un super groupe formé en 2009 par, ouais, trois pointures de hard rock mélodique. Robert Sall de Work of Art pour le W et Eric Mortensen pour Eclipse pour, ouais, le E et Jeff Scott Soto de Talisman pour le T. T'as pensé quoi de ce titre ?
1: C'est pas mon style, mais j'ai trouvé ça quand même bien enlevé. Je pense qu'il faut éviter d'écouter ce type de musique en conduisant une Porsche, par exemple, parce que là, tu perds ton permis. Hein.
0: Okay, c'est vrai. C'est bien rythmé, il y a cette mélodie de Jeff Scott Soto qui n'est pas sans me rappeler le Europe Époque Out of This World, album de 88. Et comme toujours avec Wet, on a un chouette refrain.
1: Ouais, alors j'ai écouté un petit peu les paroles, ça parle d'addiction, de solitude, de choix de vie et surtout de fatalité. La chanson dit que, okay, on peut décidément pas échapper à la route qu'on s'est fixée.
0: En tout cas, c'est entraînant, hein.
1: Ouais, pas mal. On a aussi eu un autre morceau derrière, Orienté 80, toujours hein, années 80.
0: Ouais.
1: C'était assez moderne, avec Heat et Living on the Run. Living on the Run, je le traduirais peut-être par La vie en cavale.
0: Tout à fait.
1: To be on the run, c'est être en cavale.
0: D'accord. Address the Nation, c'est sorti en 2012.
1: Ouais.
0: C'est leur troisième disque. Ils sont suédois. C'est un disque charnière parce qu'il marque l'arrivée du chanteur Eric Grönvall, qui a été gagnant de Swedish Idol, l'équivalent de la Nouvelle Star en France.
1: Ouais.
0: Et sa voix va propulser le groupe à un autre niveau.
1: On a déjà pu l'entendre dans Skid Row aussi, hein.
0: C'est ça. Il est parti en fait de Heat en 2020 parce qu'il avait des problèmes de santé. Il a rejoint Skid Row en 2022. Pour beaucoup de fans, c'est le morceau qui a installé le groupe comme héritier moderne de Journey, Survivor ou Europe.
1: Ouais.
0: Address the Nation, c'est un retour aux 80s avec un son un peu moderne, avec des claviers bien mis en avant.
1: Très bien. Et après, ça s'appelle comment ce que t'as mis ?
0: C'est le groupe Levara et leur titre Automatic.
1: Automatic. C'est un groupe américain.
0: Hein, groupe américain formé autour de Trev Lukather.
1: Ok. C'est le fils de Steve Lukather de Toto.
0: C'est ça. Avec lui, il y a Jules Galli, qui est franco-américain au chant, et Josh Devin, batterie ex One Direction.
1: Ok.
0: Et avant que l'album sorte, le groupe avait déjà splitté.
1: Bravo l'ambiance.
0: Et c'est unique album, il mêle classic rock, pop, c'est un peu moderne.
1: Il y a un beau mélange en tout cas, hein,
0: exactement,
1: entre One Direction, le fils de Toto.
0: C'est ça.
1: Enfin, on a eu les Allemands, Kissing Dynamite, I've Got the Fire, c'est de la dynamite. Hein. T'étais allé le voir avec ta maman au Ferrailleur de Nantes, je crois.
0: Oui, en 2019, et okay. Ça a été mon dernier concert avant la crise que nous avons tous connue. Mm-hmm. Groupe formé en 2007, il y a une belle énergie, c'est fédérateur.
1: Donc comme dans l'ensemble de toute cette playlist, on a entendu des Anglais, des Suédois, des Américains et des Allemands. Le style est ancré USA, hein, Arena
0: c'est
1: Rock.
0: Ça. Ouais.
1: Deuxième playlist,
0: okay,
1: donc.
0: Ok, j'attrape un nouveau disque.
1: Oui.
0: Alors.
1: Sur quoi tu tombes ?
0: Et je tombe sur Mela Golizniak Duda et son premier disque Breaking Habits. Sorti en 2016, c'est un trio polonais composé et interprété par des membres de Riverside, Quidam et Sorry Boy.
1: Donc si je comprends bien, on enchaîne avec un nouveau supergroupe.
0: C'est ça. Et le projet de ce trio est fait d'un rock brut bien plus sale que ce que fait Marius Duda dans Riverside par exemple,
1: okay,
0: ou Maciej Meller dans Quidam.
1: Quand tu dis plus sale, ça veut dire avec plus d'imperfections ?
0: Oui, en quelque sorte, et c'est pas évident de définir ce que ça veut dire quand c'est sale.
1: Roots peut-être ?
0: Oui, raw, brut, enfin c'est... Ouais, voilà, on okay, peut dire ça en tout cas. Et les trois musiciens, ils ont enregistré l'intégralité des pistes de cet album dans des conditions du live.
1: Parfait.
0: Birds of Prey du trio Mela Golizniak Duda, c'est dans la collecte.
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0: On vient d'entendre Right Way Back de Crown Lands.
1: Waouh, quelle fin! Ça, c'est vraiment très bien.
0: Ouais, Crown Lands, c'est un duo canadien. Il s'est fait remarquer avec Fearless, l'album dont est tiré Right Way Back. Le groupe suit un peu la même progression que le groupe Rush.
1: Alors, on n'en a pas déjà passé du Crown Lands?
0: Si, si, dans l'émission 14.
1: Ok, donc il me semble que tu m'avais montré une vidéo de deux sur YouTube et on avait l'impression qu'ils étaient trois ou quatre alors qu'en fait ils étaient
0: ils sont que deux. Ouais, effectivement.
1: On a entendu tout au début Buzz of Prey du trio Meller, Golizniak, Duda, je ne sais pas comment ça se prononce.
0: C'est ça, à peu près, à peu de choses près. C'est polonais.
1: Très spécial comme, comme nom. Donc, ils sont polonais.
0: On a Mariusz Duda à la basse, ouais. Maciej Maller à la guitare et Maciej Golizniak à la batterie.
1: C'est les trois noms des gens.
0: Les trois noms des gars, ouais. Et c'est un rock brut enregistré live en studio, comme je disais tout à l'heure. Seule la voix est enregistrée séparément.
1: Très bien.
0: Le résultat, c'est un rock alternatif teinté de prog. La personnalité des trois musiciens se ressent sur chaque note et tout est audible.
1: Très bien, bah, je préfère carrément ce genre de rock à celui que tu as passé en première playlist. Mmh. C'est percussif, on a plein de changements de rythme.
0: Et j'adore cette accélération au milieu du morceau et qui dure jusqu'à la fin. C'est intense, c'est tendu aussi.
1: Ouais, et puis on a entendu aussi le marteau de glace, hein, Glass Hammer, avec un extrait de l'album Dreaming City. Mmh. Le titre que tu nous as passé, c'était The Watchman on the Walls.
0: Glass Hammer, c'est un groupe américain, une institution du prog US depuis les années 90, qui a été fondé par Fred Schendel et Steve Babb. Ils ont toujours eu ce mélange de prog symphonique très influencé par Yes, Genesis, ELP, mais en gardant aussi une identité propre.
1: Et ce que j'ai bien aimé, c'est que leur basse, elle était très présente. On a d'ailleurs eu ça comme fil rouge de toute la playlist.
0: Hein. Dreaming City marque une vraie évolution, c'est plus sombre, plus heavy, une plongée dans un univers de fantasy dystopique.
1: Voilà. C'est quoi la dystopie?
0: C'est le contraire
1: tu
0: de l'utopie.
1: Ouais, la dystopie, c'est un monde cauchemardesque. C'est un monde. C'est le pire qui puisse nous arriver, tu vois. Ouais. Et des fois, on a l'impression qu'on se trouve dans une dystopie hein, dans certains
0: d'ailleurs,
1: domaines.
0: T'as vu un film un peu dans cet esprit-là hier soir hein.
1: Ouais. Je suis allé voir Sierra. Ouais. En fait, c'est le pont qui relie les enfers du paradis.
0: Ok.
1: Et d'après la légende, c'est un passage qui est tellement étroit qu'il est tranchant comme une lame de couteau.
0: Waouh.
1: Donc c'est
0: tout. Intense, hein. T'en as.
1: Ouais, c'est un film sidérant que je recommande d'ailleurs à tout le monde.
0: Ok.
1: Qui est un excellent film. Excellent. Qui fait penser au Salaire de la peur de Georges-Henri Clouzot.
0: D'accord.
1: Très
0: en
1: bien.
0: Tout cas, le disque est inspiré de la littérature pulp. Tu peux préciser ce que c'est?
1: C'est en rapport avec la qualité grossière du papier pas cher qui est utilisé pour imprimer un certain type de roman, des romans souvent qu'on trouve dans les gares.
0: Okay.
1: C'est un type de littérature policière ou d'horreur, souvent écrit à la va-vite, comme ça présente des histoires macabres ou avec des crimes violents et tout. Et au niveau des paroles, ça parle des aventures d'un héros en quête spirituelle qui se dirige vers un avenir incertain, un avenir dystopique, comme on disait. Et il est quand même prêt à l'affronter. Dans les paroles, t'as He will find hope in the morning, even in the dark of night. Donc la nuit, c'est ici une métaphore de cet avenir de cauchemar.
0: Ok.
1: C'est assez sympa au niveau des paroles.
0: Oui.
1: Mais assez sombre hein, en même temps.
0: Oui, complètement. On a eu Neil Morse avec Eternity in Your Eyes.
1: Et on a tous les deux chacun le disque.
0: Ah bon?
1: On a fait une playlist entière dans l'émission 30.
0: Ouais.
1: C'était un magnifique morceau.
0: Et le voir jouer en concert, ça prend une autre dimension encore.
1: Enfin, on a eu l'envoûtant Rush et Tom Sawyer.
0: Pas le dessin animé?
1: Non, parce que avant d'être un dessin animé, c'est le fameux roman de Mark Twain qui a été écrit dans les années 1870-76. Mm. C'est inspiré de la vie de son ami Tom Sawyer Spivey. Donc, il a vraiment existé, Tom
0: D'accord.
1: Sawyer.
0: Ok. Donc sorti en 81, Moving Pictures, il est sans doute l'album le plus emblématique de Rush. C'est à la croisée de leur prog des années 70 et d'un format plus accessible. Et cet album, c'est leur plus grand succès. Tom Sawyer, c'est le titre culte du groupe. Ouverture de l'album et hymne incontournable en live.
1: Ok. Le texte a été coécrit avec un poète, Paille Dubois. Je ne connaissais pas ce poète. Oui. C'était un ami du groupe, donc dans les années 80. La chanson, d'ailleurs, c'est un poème qui a été mis en musique. C'est intéressant, ça.
0: Oui.
1: Et puis, ça décrit un esprit libre, figure rebelle, qui refuse de se plier aux règles. Un petit peu comme Tom Sawyer, hein, qui un chenapan.
0: Complètement. Moving Pictures restera leur plus gros succès commercial. Troisième playlist, Sylvain, si tu veux bien attraper n'importe quel disque, je te laisse choisir.
1: Parfait. Alors, j'attrape le premier qui vient. Je lis Le Jardin. Tiens, en plus, intéressante couverture, petite pochette comme ça avec un dessin. C'est pas habituel. C'est un peu mystérieux.
0: Le Jardin, c'est un collectif de jazz composé par Julien Dubois, qui est le maître du projet. C'est sorti en 2019.
1: Cool. Donc, ça va être du jazz. Bon, bah on se lance, hein. On est prêt.
0: Voici Icare ou le drame de l'augmenté du collectif Le Jardin, dirigé par Julien Dubois.
1: Et vous écoutez bien la colonne.

0: On vient d'entendre le Moutin Factory Quintet avec Exploded View. C'est sorti de l'album Deep en 2016. Le quintet, il est mené par les frères jumeaux François et Louis Moutin à la contrebasse et la batterie. C'est intense, on ressent cette complicité entre les membres de ce quintet. Et il y a une certaine tension aussi, c'est du jazz qui pulse et il n'y a vraiment pas besoin de paroles pour raconter une histoire. On est plongé dans une immersion sonore.
1: Et oui, tout à fait. C'est joyeux, festif. Un morceau, par exemple, qu'on pourrait se passer en soirée lors d'un repas entre amis.
0: Hein, tout à fait. Ouais.
1: C'est et plutôt agréable.
0: Ouais. Tout au début, on a entendu le collectif Le Jardin emmené par Julien Dubois avec Icar ou le drame de l'augmenter.
1: Très bien. Et pour la petite histoire, donc Icar, comme tout le monde sait plus ou moins, c'est le fils de Dédale. Dédale, c'était un architecte, celui qui a fait le labyrinthe qui renfermait le Minotaure dans la mythologie grecque. Et Icare, il est célèbre pour s'être brûlé les ailes en voulant voler trop près du soleil. D'accord. Il s'échappe du labyrinthe avec ses ailes tout en cire. Et puis comme il s'envole, il va trop haut, et bien ses ailes fondent, il tombe dans la mer et il se noie. Donc c'est dramatique et il y a une petite morale derrière tout ça, évidemment. Icare, il n'aurait pas dû voler trop près du soleil pour, tu vois, à cause du fait que ses ailes étaient en cire. Il fallait pas qu'il vole trop près de l'eau non plus,
0: ben oui,
1: pour ne pas que ses ailes soient alourdies et qu'il meure. Donc l'histoire d'Icare, c'est l'exemple même de l'hubris. C'est l'histoire de la démesure, c'est le fait d'exagérer,
0: d'accord,
1: d'aller trop loin.
0: Okay.
1: J'aime bien le fait que le disque, et souvent c'est le cas hein, quand tu nous passes des disques, y a des liens soit à la littérature, soit à la mythologie, ce qui est intéressant en soi. Tu vois, en tout cas, pour revenir à Julien Dubois...
0: Ouais, c'est ambitieux et
1: oui.
0: Il combine en fait improvisation et sonorité organique au saxo et au synthé, avec une touche rock, un peu électronique, de jazz contemporain.
1: Et les titres font écho à la culture. Par exemple, dans le disque, là, je regardais, il y a un titre qui s'appelle « Sisyphe ou la révolte du diminué ». C'est bizarre, t'as le drame de l'augmenter d'un côté et la révolte du diminué de l'autre. Et Sisyphe, bah, c'est une autre référence intéressante à la mythologie. Oui. Pour s'être rebellé contre la volonté des dieux, en confiant le secret des dieux aux humains, Sisyphe, il a été condamné à pousser un énorme rocher jusqu'au sommet d'une montagne dans le royaume des morts. Sauf que une fois que le rocher il arrive en haut, et ben il retombe de l'autre côté.
0: Ouais.
1: Il roule comme ça au pied du versant et donc Sisyphe il est condamné toute sa vie à remonter le rocher pour qu'il redescende, et il doit le remonter pour qu'il redescende. C'est un peu comme le tonneau des Danaïdes. C'est une histoire sans fin.
0: Il y a une phrase lue au début de chaque titre du disque aussi, et pour celui-ci, on voit que toutes les beautés du monde viennent se recueillir dans ce miroir. Ça t'inspire quoi en ayant écouté le titre ?
1: Ben, je trouve que c'est poétique. On change d'angle de vue, et puis ça laisse l'impression que la beauté, finalement, elle peut se déplacer, parce que la beauté du monde vient se recueillir dans le miroir, comme si c'est la beauté qui se déplaçait. Et ça m'évoque d'ailleurs une phrase d'Oscar Wilde que j'aime bien rappeler, c'est que la beauté du monde réside dans l'œil de celui qui regarde.
0: C'est beau.
1: Ça veut dire que la beauté, elle est là, et c'est à nous de la voir.
0: Il fonctionne comme un jardinier des sons. C'est très poétique, une fois encore, les lignes mélodiques sont sculptées. On sent un mélange d'influences de Steve Coleman, par exemple, ou Steve Lehman. La musique pousse et se développe comme un jardin mental.
1: Mais là, je voulais revenir sur Icare, le titre en lui-même. Le début du titre m'a rappelé Just Another Brother de Us Three. Voilà, il y a des sonorités qui se ressemblent. Et après, l'ambiance est très aquatique, j'ai trouvé. On se serait cru sous la mer en train de nager avec des poissons. En tout cas, il y avait plein d'images qui émergeaient.
0: Il y a plein d'images.
1: Dans nos esprits. Ensuite, on a eu Andy Emler. Le temps est parti pour rester.
0: Andy Emler, c'est un de mes artistes favoris en jazz contemporain. Figure majeure du jazz et de l'impro depuis les années 80. C'est le fondateur du méga octet. Il a été lauréat de nombreuses victoires de jazz et Django d'or. Ses architectures sonores sont la plupart du temps complexes et ouvertes. Et quand je dis ouvertes, il laisse une très grande place aux musiciens qui l'accompagnent, même si, bien sûr, les structures sont écrites, il leur permet vraiment une grande liberté.
1: J'aime beaucoup. Il y a des passages de free jazz et de bruitisme qui me font penser à Zorn.
0: Oui.
1: Il faut bien s'accrocher, hein. Ça peut sembler barré par moments, mais donc il y a des sons qui partent un peu dans tous les sens.
0: Oui. Ouais.
1: On sent qu'il y a une recherche.
0: C'est maîtrisé en tous les cas. Et il s'est lancé pour son disque solo de mettre en avant 8 clarinettistes, dont Louise Clavis, Laurent Dehors et Catherine Delaunay. Autour du piano d'Emmler, on retrouve le duo habituel Chamitian et Éric Champard pour l'accompagner, ainsi que d'autres solistes pour créer un univers hybride entre big band de chambre et jazz.
1: T'adores ce type de jazz d'ailleurs, hein, toi. T'en passes de temps en temps. Hein.
0: Oui, j'aime bien, ça me fait délirer toutes ces textures un peu éclatées dans sa recherche musicale, tous les crissements, ces chuchotements, même les silences.

0: dernière playlist pour ce soir et je te laisse tirer un dernier disque, Seb.
1: Ok. Je viens de prendre Lou Reed et l'album Rock'n'Roll Animal. C'est sorti en 74.
0: Cool.
1: On n'en dit pas plus.
0: Non.
1: On s'écoute Lou Reed avec l'intro explosive du guitariste Steve Hunter et le titre Sweet Jane. Vous écoutez La Collecte sur Graffiti.

0: On vient d'entendre Fall Into Velvet de Steve Lukather, qui commence déjà à être un petit habitué de la collègue.
1: Tu m'étonnes. On est en plein jam psyché avec des solos improvisés, c'est atmosphérique.
0: Très intéressant.
1: Dans ce morceau, on a un côté tournoyant sur la voix et une belle montée en puissance.
0: Mais alors, pourquoi tu l'as placé juste après Lou Reed et David Bowie ?
1: Très bonne question. J'ai trouvé une certaine, vraiment une cohérence avec ce côté un peu fou, c'est intense. C'est...
0: Ouais, ouais.
1: Luc profite de ce disque pour explorer au-delà de son, du son Toto, quelque chose de plus sombre, plus personnel.
0: Ok, donc tout au début on a tout de même entendu Lou Reed avec Sweet Jane qui était live.
1: Exact. C'est tiré de Rock and Roll Animal. C'est l'un des plus grands albums live de Lou Reed. Ça a été capté dans la salle Academy of Music de New York le 21 décembre 1973.
0: Et c'est carrément beaucoup plus rock que l'original qui datait de 70.
1: Oui. Et l'intro instrumentale est devenue mythique. C'est une montée orchestrale de guitare qui installe une tension énorme avant que Reed n'entre avec Sweet Jane.
0: Donc il y a une très longue intro de Steve Hunter. Hein. Mm. La chanson Sweet Jane, ça parle d'un couple un peu démodé, mais qui est heureux, Jack et Jane. Et Jane, c'est donc un personnage littéral. Ça raconte une histoire. Mais il y a quand même un petit côté coquin dans les paroles, un petit côté ironique. Parce qu'on ne peut pas s'empêcher, évidemment, de penser à Jane, la Mary Jane, la marijuana, quoi.
1: Mm-hmm.
0: Et je pense que...
1: Son utilisation abusive des membres du groupe Velvet Underground.
0: Ouais, je pense qu'ils abusaient de ça. Mais alors, je crois qu'il y a une ambiguïté qui est volontairement cultivée. Hein. Il y a une évocation à peine masquée. Je crois que c'est fait exprès. Ils s'amusent un peu avec la langue, quoi.
1: Ouais,
0: ils utilisent, tu vois, l'ambiguïté.
1: Oui. Après ça, on a eu David Bowie avec The Weeds of a Circle. C'est tiré de The Man Who Sold the World. Il marque un tournant dans la carrière de Bowie. Il abandonne le folk psyché pour entrer dans une phase plus heavy rock. Et c'est le premier disque enregistré avec Mick Ronson à la guitare qui deviendra son alter ego musical dans les Spiders from Mars. C'est le morceau d'ouverture de l'album. On est sur 8 minutes de heavy rock proto-glam.
0: Ça veut dire quoi? Proto-glam.
1: Avant le glam rock, c'était les prémices.
0: Ok. Ouais, ok.
1: Il y a des riffs puissants, métalliques, des passages psychés, il y a une énergie de dingue.
0: Et les paroles, comme souvent avec lui, c'est délibérément abstru. Hein. Il aborde des thèmes comme le sexe et le mystique. On a été piqué par le mystique. Enfin, cette phrase, elle n'est pas de moi, c'est Maxime Forestier qui dit ça.
1: On s'arrête là pour ce soir, Sylvain ?
0: Eh ben oui.
1: Merci à toi.
0: Merci à toi, Seb. Merci pour ce partage.
1: Avec plaisir. On se retrouve le 23 octobre. Retrouvez le podcast de l'émission sur graffitiradio.fr avec la liste complète des titres. On est aussi présents sur Deezer et Apple Podcasts pour nous réécouter.
0: Merci de votre fidélité et belle fin de soirée.
1: Bye bye.
0: Ciao.

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